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parti pour ce week-end et c'est parti aussi pour les vacances de la construction. Et d'ailleurs, les auditeurs et auditrices qui vont choisir le Témiscouata pour la prochaine période estivale, pour les prochaines vacances, ben merci beaucoup de faire ça. Très gentil. Si vous êtes déjà rendu chez nous, ben bienvenue dans notre belle région. On vous souhaite bonnes vacances. Moi, c'est Jason. Je vous accompagne comme ça ce soir jusqu'à minuit au 95.5.

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Les gouvernements du Québec et du Canada, la ville de Trois-Pistoles et l'organisme Le Domaine des Trois-Pistoles ont inauguré 17 logements sociaux et abordables. Ça, c'est dans le cadre de la troisième phase d'agrandissement de l'immeuble qui abrite des aînés autonomes ou en légère perte d'autonomie. D'ailleurs, on a vraiment toutes les explications de cette nouvelle-là. C'est notre journaliste Michel Scarpino qui a travaillé la nouvelle en ligne sur Montémiscouata.

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c'est parti pour ce week-end et c'est parti aussi pour les vacances de la construction. Et d'ailleurs, les auditeurs et auditrices qui vont choisir le Témiscouata pour la prochaine période estivale, pour les prochaines vacances, ben merci beaucoup de faire ça. Très gentil. Si vous êtes déjà rendu chez nous, ben bienvenue dans notre belle région. On vous souhaite bonnes vacances. Moi, c'est Jason. Je vous accompagne comme ça ce soir jusqu'à minuit au 95.5.

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0: Les gouvernements du Québec et du Canada, la ville de Trois-Pistoles et l'organisme Le Domaine des Trois-Pistoles ont inauguré 17 logements sociaux et abordables. Ça, c'est dans le cadre de la troisième phase d'agrandissement de l'immeuble qui abrite des aînés autonomes ou en légère perte d'autonomie. D'ailleurs, on a vraiment toutes les explications de cette nouvelle-là. C'est notre journaliste Michel Scarpino qui a travaillé la nouvelle en ligne sur montemisquata.com.
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La Financière agricole du Québec a publié son bilan de mi-saison du programme de récolte au Québec, au grand complet, mais également, on a les faits saillants à vous proposer pour ce qui est du Bas-Saint-Laurent. On a plein de statistiques, plein d'affaires super le fun à vous proposer. C'est un article de Christophe Moquin qu'on a à vous offrir pour lecture.

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Deux grosses journées d'activité encore hein, pour ce qui est de ce tournoi de balle molle de Squatex au terrain de balle du 149 rue Saint-Joseph. On parle de plus de 12 équipes masculines, 4 équipes féminines en perfo en fin de semaine, en action. On aura un spectacle aujourd'hui de Tommy Poulain, bar et cantine sur place. On dit kiosque de bonbons également. Donc, tourisme-temiscuata.qc.ca pour avoir

un excellent samedi matin à vous. Jason, je vous accompagne jusqu'à 9h. Et d'ailleurs, dès 9h tantôt, ce sera la présentation du Hit 15. Donc, les 15 plus grosses chansons de la dernière semaine. Si vous êtes un peu en retard, là, étant donné les vacances et tout ça, sur ce qui se passe en musique, ben là, vous allez bien faire votre rattrapage avec le meilleur de la musique au 95.5.

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La financière agricole du Québec a publié son bilan de mi-saison du programme de récolte au Québec, au grand complet, mais également, on a les faits saillants à vous proposer pour ce qui est du Bas-Saint-Laurent. On a plein de statistiques, plein d'affaires super le fun à vous proposer. C'est un article de Christophe Moquin qu'on a à vous offrir pour lecture sur montemisquata.com.

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1: Bon début de week-end, bienvenue dans le Hit 15. Mon nom est Chuck et je suis accompagné des 15 plus grosses chansons partout au Québec selon les réactions dans les différentes régions du Québec. On le construit ensemble, ce décompte-là, justement, vacances de la construction qui débute ce week-end. Vacances pour plein du monde en général. On fête ça avec la grosse musique. Nouvelle entrée directement en 12e place pour Chris Stapleton et Mumford & Sons et Here. On a aussi dans les prochaines minutes Jeff Posé emmêlé dans ses cheveux. Ce sera là en 14. On a la nouveauté, une autre nouvelle entrée. Ça paraît que c'est l'été, les vacances, on est en feu. Somber, My Body Isn't Ready. En plus, dans cette chanson-là, dans le vidéoclip, on peut y voir la fille qui joue dans Obsession, le film d'horreur qui a fait sensation depuis le début de l'année. Là, c'est assez incroyable. Et en 15e place, c'est Miles Smith et Nolan Ryan, Drive Safe Out.

T'as fait le bon choix d'être à l'écoute du Hit 15. Encore une fois, cette semaine, gros décompte. Le bon choix. Gabriel Fredette s'en vient en 10e place. Ça commence tellement bien un week-end, ça. Yellow Card. Écoute, Charlotte, Bedroom Posters. Et pour l'instant, en 11e place du Hit 15, c'est Downstairs de Matt Mason sur le meilleur de la musique à haut.

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1: Alex Warren s'en vient dans les prochaines minutes dans le Hit 15 en 7e place avec Fever Dream. Alex Warren qui n'a jamais hésité à prendre une pause pour prendre soin de lui et de sa santé mentale. Et ça a été le cas de Youngblood cette semaine. Il a dû annuler sa présence au Cowboys Music Festival à Calgary. Il s'est adressé à ses fans canadiens en disant qu'il était désolé, mais en ce moment, il doit prendre du temps pour lui. Il reste à la maison au Royaume-Uni afin de travailler sur soi-même. On l'aime, on l'adore, Youngblood. Il s'en vient en 8e place avec Zombie.
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Le timing est très bien calculé du côté de Classe Moyenne qui se retrouve en cinquième position avec Orange de Sort pour J'suis en vacances et juste avant en sixième place, Cowgirl de Shaboozy en haut.

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Sauber s'en vient pour son deuxième passage dans le Hit 15 avec Home Wrecker. C'est là dans les prochaines minutes. Le temps d'entendre en quatrième place un band qui vient de Los Angeles. Je t'avais un petit quelque chose de californien, quelque chose de caliente là-dedans. C'est Self-Aware de Tempest City qu'on écoute sur le meilleur de la musique à haut.

C'était notre numéro 1 cette semaine dans le Hit 15, des 15 plus grosses chansons au Québec, partout sur le réseau O, c'est Time Machine de Talk qu'on vient d'entendre. Et on poursuit plaisir, le party va être pogné avec Song 2 de Blur qui s'en vient en haut.

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1: Bon samedi, c'est ce genre de week-end où chaque ben du monde à l'écoute, surtout sur la route, parce que il y en a plusieurs qui viennent de tomber en vacances. Bonnes vacances, si c'est le cas, et si jamais t'es comme moi, tu travailles, eh bien, on va être ensemble là-dedans avec la grosse musique. On va fêter, peu importe, c'est samedi, on est le week-end, et on a de la méchante bonne musique qui s'en vient avec une toune de circonstances pour commencer, une chanson de party, Song 2 de

journée de juillet comme ça, un samedi, il y a plusieurs lumières qui sont allumées sur ma console. Le mode Road Trip est allumé avec MGK et Lonely Road et le mode été, le mode terrasse aussi, la petite lumière est allumée. C'est Sammy Charm Live, Dirt Eye Blind sur le meilleur de la musique à haut.

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1: Le Vans Warped Tour fait son retour au Québec avec un arrêt à Montréal pour deux dates, le 21 et 22 août prochain. Et on sait maintenant quel jour Simple Plan va jouer. Ils seront le samedi 22 août accompagnés de bands comme Bowling for Soup, Jimmy Eat World et Yellow Card, entre autres. Ça va être tout un samedi sur au Vans Warped Tour à Montréal. Et justement, Simple Plan s'en vient avec Welcome to My Life.
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0: Aujourd'hui, c'est officiel qu'il y a du trafic. Il doit y avoir pas mal de monde sur les routes. J'ai pas besoin de caméra pour en rendre compte. Vous êtes plusieurs à l'écoute à me dire que vous êtes en déplacement d'un bord à l'autre du Québec. C'est bien le fun de vous savoir à l'écoute. Et il y a des tonnes de road trip dans le show. Ça n'a pas de sens comment que ça va être bon dans les prochaines minutes avec un Ben qui va venir nous voir cet automne. Eux qui ont sorti un nouvel album cet hiver, le 14e en carrière, Peaches. Les Black Keys qui vont être à la Place Belle de Laval au mois d'octobre prochain. C'est une date qui est dans quelques mois quand même, mais on a déjà hâte de les voir. Ça se passe précisément le 16 octobre à la Place Belle. Ils s'en viennent avec Lonely Boy sur le maire de la musique à haut.
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Un gros samedi d'été comme ça, début de vacances pour plusieurs. On est dans les chansons d'été et on est dans les chansons de week-end. L'hymne au week-end de Coldplay, Beyoncé. C'est maintenant sur le meilleur de la musique. Ah oh!

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1: C'est quoi les projets pour ce samedi de vacances pour plusieurs? Gros week-end un peu partout au Québec. Il y a du déplacement et je veux savoir qu'est-ce que tu fais, c'est quoi tes projets. Tu peux m'écrire là-dessus, ça va me faire plaisir de te lire. Ma job pour moi, pour l'instant, c'est pas vraiment une job, c'est jouer la meilleure musique. Et je suis là jusqu'à 16h pour le faire sur le meilleur de la musique édition week-end. On a Bon Jovi qui s'en vient dans les prochaines minutes.
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a été tout un événement cette semaine. On a vu Jean Leloup en public pour son spectacle du Cirque du Soleil du côté de Trois-Rivières. Ça faisait longtemps qu'on l'avait pas vu, me semble. Il s'en vient dans les prochaines minutes avec Isabelle. Il nous avait manqué. Ça, il n'y a pas de doute là-dessus. Et il y a aussi un fan de mes chums que je vois dans les derniers jours que ça faisait longtemps que j'avais pas vu avec l'été. Tu sais, c'est un peu plus lousse dans les horaires. On réussit à se voir et on se le dit. On s'est manqué. Pas le choix de se le dire. Des amis d'enfance, des amis secondaires de même. On se voit pas souvent. I miss you. Blink 182, justement. Parlant de secondaire. C'est sur le meilleur, la musique à haut.

Ça doit être parce que l'heure du lunch approche, parce que j'ai pas mal faim, puis je me posais la question, la meilleure sauce pour les croquettes, c'est laquelle? Est-ce que c'est la barbecue qui est vraiment populaire? Est-ce que c'est miel moutarde? Chipotle peut-être pour les plus audacieux. Et ce qui est sûr et certain, c'est que la aigre douce est vraiment très populaire aussi, inspirée de classiques asiatiques. Parfait équilibre entre le sucre et le vinaigre. Et je pense que la prochaine toune aussi va être aigre douce. C'est Bittersweet Symphony. The Verve s'en vient à haut.

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1: Le film Nimrod, qui va être inspiré de la vie de Green Day, de leur début de carrière, va sortir très bientôt. Et il y a une trame sonore complète qui va sortir le 31 juillet prochain. On a déjà un avant-goût avec cette toune-là. I'm never gonna R.I.P. Un petit son rétro, rockabilly, ben le fun. American Idiot s'en vient justement avec Green Day et Miles en est, c'est là dans deux petites secondes.
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Il y a du gros stock qui s'en vient pas mal avec Ash Pipe et Weezer. On a aussi du Papa Roach au travers de ça. Wake Up Calling, la dernière grosse toune de Papa Roach. Et pour l'instant, on a du Linkin Park, The Emptiness Machine. À

On a la dernière de Shabouzi qui s'en vient sur le meilleur de la musique à O Édition Weekend. Sa dernière est tellement efficace, on reprend la formule gagnante de Bar Song. On parle de faire le party et avec un air new country festif, entraînant. Il y a une danse en ligne qui va venir avec ça, c'est sûr. Et il y a aussi un Ben qui m'a fait rire la semaine dernière. J'ai eu l'air un peu fou. J'ai rencontré une fille dans un show de musique, puis là, on commence à parler. Puis je trouve qu'elle sent bon, je vais la complimenter sur son parfum. Je demande c'est quoi, puis là, elle me dit c'est un Creed. Je fais hein, comme le band de musique, c'est quoi le nom du parfum One Last Breath, c'est quoi Higher? Et là, on m'a dit, tu connais pas ça, c'est une marque de parfum. Puis là, j'ai eu l'air un peu fou, puis je pense que j'ai manqué ma chance à ce moment-là. Mais je connais très bien le band de musique, puis ils s'en viennent sur le meilleur de la musique en haut avec My Sacrifice.

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Ex-Ambassadors Renegade, ça s'en vient dans les prochaines minutes. Et on aura juste avant le dernier hit d'Alex Warren pour Fever Dream. Pour le moment, U2 Elevation, c'est sur le meilleur de la musique à haut.

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1: On sait qu'est-ce que les Québécois ont recherché en ligne avant de prendre leurs vacances. En première position, c'est festivals, notamment les festivals de musique, country, familiaux. La nature arrive en deuxième place avec le plein air, les parcs régionaux, les hébergements insolites également sont là-dedans. Croisière aux baleines, ça aussi, ça me parle. Hey, moi qui viens de la Côte-Nord, évidemment que c'est dans mes veines. Théâtre d'été en quatrième place, les plages, ça aussi, c'est dans mon ADN. En cinquième place, vélo, piste cyclable en six, parc aquatique, spectacle, zoo, agrotourisme, musée et sites thématiques sont aussi dans le top 10. On a une grosse toune d'été qui s'en vient, Feel It Still, Part The Golden Man à haut.
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Thursday Love Song. Dans notre cas, pour ceux qui voyagent, c'est peut-être un peu plus inter-régional. Love Song. On a Lidub, jaune 50, ça s'en vient dans les prochaines minutes. Et pour l'instant, Back in the Saddle, Luca.

Avec les vacances de la construction qui sont commencées, il y a bien du monde en vacances. Hein, on parle quand même de 200 000 travailleuses de l'industrie au Québec qui tombent en vacances. Puis quand on comprend tout le monde, tu sais, famille, on compte aussi les chums blondes, ben c'est 1,5 million de personnes en vacances en ce moment. Environ jusqu'au 1er août. C'est complètement malade ce qu'on vit au Québec ce week-end. Il y a vraiment une effervescence. Ben, belle fun. Austin, Dasha s'en vient en musique. On a aussi Martin Solveig pour Hello. Et Dreams de Cranberries. C'est là dans les prochaines secondes.

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Collaboration franco-canadienne avec Dragonette de l'Ontario et le DJ français Martin Solveig qu'on vient d'entendre en haut avec Hello. Et maintenant, c'est une chanson phénoménale, virale sur les réseaux sociaux et ça joue partout. Une chanson vraiment efficace pour un samedi d'été. En plus, encore mieux sur une terrasse, c'est Self-Aware Temper Celio.

0: Cake et leur reprise incroyable de I Will Survive s'en vient. On aura aussi dans les prochaines minutes du Imagine Dragons et un band qui s'appelle The Calling. Ça, c'est dans la vague des bands qui sonnaient quand même similaire, faut le dire, mais c'était tellement bon. C'est les Three Doors Down de ce monde, Switchfoot, Lifehouse, et là-dedans, il y avait The Calling. C'est une belle toune en plus. Ça va être le temps de dire à ton chum ou à ta blonde que t'as trouvé beau, belle, et que, ben, c'est ça. L'été, ça nous va bien. Disons-nous qu'on est beau. Et The Calling s'en vient dans les prochaines minutes.
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Evanescence s'en vient pour tous ceux qui sont sur la route. Bonne route, prudence, et on évite le boulevard des rêves brisés idéalement. Mais la tune est bonne, Boulevard of Broken Dreams. Green Day s'en vient dans les prochaines minutes. Et juste avant, quelle tune! Ça donne tellement le sourire dans la face, cette chanson-là. Donne le goût de danser, taper du pied. Dracula Tame Impala sur le meilleur de la musique.

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0: Il y a plusieurs albums qui m'ont marqué depuis le début de l'année 2026. Déjà la moitié de fête. Il y en a deux particulièrement qui me viennent en tête. Il y a le dernier de Mumford & Sons qui est sorti cet hiver. Et il y a une toune là-dessus qui était pas mal ma préférée. La collaboration avec Chris Stapleton, ça sent bien, et Ear. Et plus récemment, au mois de juin, il y a Sublime qui a sorti un nouvel album. Avec le fils du chanteur original qui malheureusement nous a quittés il y a maintenant une trentaine d'années. Et son fils qui sonne exactement comme lui. Ça sonne comme du vieux Sublime. Les visuels des vidéoclips sont directement sortis des années 90. On dirait l'esthétique est là. Ça sonne été. Et justement, il s'en vient dans les prochaines minutes. Sublime va être là-haut.
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de Foo Fighters, ça s'en vient, reste là. C'est là dans les prochaines minutes. Homewrecker, Somber aussi pour l'instant. C'est The Killers, The Human Hour.

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1: Les Black Keys viennent nous faire taper du pied dans les prochaines minutes. Quelle toune de sport, de road trip. Toune pratiquement parfaite. Grosse note pour All In For You des Black Keys qui s'en vient. Et grosse note aussi pour Shabuzi qui a eu un hit il y a quelques années avec cette toune-là. Puis ça a tellement été un hit que c'était dans les plus grosses chansons de 2024. Ça a été aussi des plus grosses chansons de 2025. Puis c'est encore bien, bien fort en 2026. Bar Song, c'est là dans les prochaines minutes.
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Il y en a qui sont bien en coton ouaté, même s'il fait 20, 25, 30 degrés. Il y en a qui vont toujours être en coton ouaté. C'est peut-être le cas de Blue Jeans Bleu qui s'en vient dans les prochaines minutes. Mais aussi Gin Blossom qui sera là. Pour l'instant, un hit de l'été 2013. Déjà 13 ans pour cette toune-là. Safe and Sound, Capital City, sur la meilleure de la musique à haut.

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continue le party dans les prochaines minutes parce que on est juste en fin d'après-midi. Il y a une soirée à préparer et ça s'en vient, le party haut à partir de 16h. Du Milky Chance qui s'en vient. Franz Ferdinand aussi sera là avec Take Me Out. Pour l'instant, on se quitte avec Sum 41 et Pieces. Mon nom est Chuck. Je te souhaite un très beau samedi soir. Goodbye.

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2: Oh. Édition du samedi 18 juillet. Bienvenue dans votre party. Oh, le party rock avec Olivier Poitras jusqu'à 19h. Salutations, merci d'être branchés sur nos ondes. Et évidemment, salutations à tous ceux et celles qui profitent des vacances de la construction. Et c'est l'heure de s'en ouvrir une bonne et de profiter des plus gros classiques rock dans les prochaines Moist avec Resurrection, ça s'en vient. Il y aura également Smash Mouth avec All Star, oui. Et tout de suite, c'est Franz Ferdinand avec Take Me Out.

Oui, et ça, ça part bien un samedi. Félicitations à tous ceux et celles qui sont à l'écoute du Party Rock jusqu'à 19h. Linkin Park dans les prochaines. Collective Soul avec Shine et tout de suite, Loverboy, Working for the Weekend.

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1: Un gros merci d'être branché dans le party du samedi 18 juillet. Olivier Poitras qui vous accompagne. Salutations à ceux et celles qui sont peut-être sur la route vers le chalet, vers le camping. Je ne sais pas, vous faites quoi, vous êtes où et vous en profitez comment. Mais beaucoup de gens en vacances. Salutations. Vous êtes au meilleur endroit pour écouter la meilleure musique dans les prochaines. Entre autres, New Radicals, ça s'en vient, Manskin et autour, c'est The Offspring avec Pretty Fly.
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qui me rappelle automatiquement les années 90. Ça a été l'un des gros hits sortis en 1998. Vous la retrouvez sur plusieurs compilations et sur des Big Shiny Tunes. Entre autres, vous vous souvenez de ça, hein? Miracles, You Get What You Give. Ah, oh!

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1: Plusieurs spectacles qui ont été annoncés au courant des prochains mois qui s'en viennent, entre autres à Montréal et un peu partout au Québec. Vous allez avoir The Offspring, vous allez avoir des bandes comme les Black Keys qui sont de passage, les Smashing Pumpkins aussi qui ont annoncé une tournée pour fêter les 30 ans de Melancholy and the Infinite Sadness, ça s'en vient aussi. Et au retour, c'est Evanescence.
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2: Le party rock du samedi 18 juillet qui se poursuit. Olivier Poitras avec vous. Salutations. Si vous venez de vous joindre à nous, si vous êtes déjà là, ben merci d'être branché sur nos ondes. J'espère que le week-end se passe bien de votre côté. De quelle façon vous en profitez, ça, c'est la chose à savoir. De mon côté, je vous offre les plus gros classiques rock des dernières années. Dans les prochaines, il y aura Billy Talent avec Red Flag, ça s'en vient. Fall Out Boy également. Garbage, ça s'en vient aussi avec Stupid Girl et on passe avec Evanescence et Going Under. Je vous souhaite un excellent samedi sur nos ondes.

Il y a un band californien qui a connu beaucoup de succès à la fin des années 90 avec l'album Enema of the State, qui est sorti en 1999, et c'est sur cet album qu'on retrouve All the Small Things. Voici Blink 182.

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1: Les amateurs de jeux vidéo et du jeu NHL qui étaient bien contents de voir la bande-annonce qui est sortie jeudi en milieu de journée. Et EA Sports qui a ramené un vieux mode de jeu dans le NHL 27 qui est franchise connectée. Et ça, on va vous dire une affaire. Il y a bien des gens qui sont contents de ça, ce qui vous permet de jouer en ligne avec vos amis et de vous partir une franchise. Ouais. Un jeu qui va sortir en septembre prochain. Dans les prochaines, Weezer avec Beverly Hills.
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Moi, c'est mon album favori qui est sorti en 2006. Stadium Acadium, qui a été un gros succès immense pour les Red Hot Chili Peppers. Et c'est sur cet album qu'on retrouve Danny California. Bon samedi!

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1: Ouais, le party. Oh, et ça se poursuit jusqu'à 19h. Je veux prendre le temps de saluer les gens qui travaillent de soir et qui sont peut-être à l'écoute au travail présentement. Salutations à vous. Un gros merci d'être là. Je sais, c'est pas toujours évident de travailler les week-ends, mais ça fait partie de la game. Je pense qu'on a tous fait ça au moins une fois dans notre vie. Et on vous lève notre chapeau d'être là. Et surtout, merci d'être branché à haut. Imagine Dragons, Radioactive, ça s'en vient.

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Étrangement, ça a été un peu le début de la fin pour le gros succès du band Kiss. À la fin des années 70, ça a été peut-être leur dernier vrai grand succès. En 1979, I was made for loving.

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2: Ce soir, en arrivant à la maison, ce sera soirée pizza. Et la question que j'ai à vous poser, c'est quel type de pizza vous êtes? Dans le sens, est-ce que vous êtes plus du type manger de la pizza all dress? Vous aimez pizza 100% fromage, pepperoni, bacon? Ou il y en a qui préfèrent la pizza, c'est quoi? C'est hawaïenne avec le jambon et les ananas? Moi, j'aime beaucoup la all dress. Ouais. Bacon aussi, c'est bon. Bonne journée dans les prochaines.
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Ouais, et vous êtes à la bonne place pour écouter du rock. Rock Show, Blink-182 et le Party Rock Week qui se poursuit jusqu'à 19h. En 1997, un certain Norman Cook qui reprend une chanson de Corner Shop et ça a donné ce succès. Brimful of Vasha. Bon samedi à O.

Toujours l'impression que ça passe beaucoup trop vite. Ça a été un plaisir de passer ces dernières heures en votre compagnie et de closer un samedi bien rempli. Dans les prochaines, ça se poursuit. Évidemment, ce sera 100% franco. Et demain matin, à pas manquer, à compter de 9h, le toujours excellent Richard Z. Sirois. Et ses grands bazous, les gros hits de Richard Z. Pour l'instant, on se laisse avec Vilain Pingouin et Le Train. On se retrouve la semaine prochaine. Je vous souhaite un bon week-end à haut. Salut!

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C'est ça la toune.

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